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1: Et
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1: Trop vite.
0: Garçon, quelle où était...